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1: Mesdames et messieurs, bonsoir et merci de nous retrouver au micro ce soir. Yael Bornstein, en technique avec moi, Yair Newman. Vous êtes sur CAN en français et nous sommes ensemble jusqu'à 22h. Aujourd'hui, 23 septembre 2026.
2: Si nous continuons de rester inactifs face à Gaza, certains se flattent d'une paix prétendue. Mais cette paix n'a pas rouvert une seule seconde les voies humanitaires. Devons-nous contempler ce spectacle qui nous fait honte à tous ? Jamais. Regardez ce qui se passe en Cisjordanie, où chaque jour des violations sont faites. Au nom de quoi ? Le Hamas n'a jamais sévi en Cisjordanie. C'est construire chaque jour l'impossibilité d'un projet qui est le respect des droits légitimes du peuple palestinien à exister. Mais c'est en même temps les conditions mêmes de la sécurité d'aujourd'hui et de demain pour Israël et son peuple.
1: Au lendemain du dernier discours du président français Emmanuel Macron à l'Assemblée générale de l'ONU, encore une couleuvre inavalable. Serait-il possible que le président français, depuis 10 ans à l'Élysée, parle sans comprendre ou pire, sans savoir, selon lui, le Hamas n'a jamais sévi en Judée-Samarie, des propos tenus moins de 20 heures après l'assassinat du français Netanel Chekroun. Alors on baisse les yeux, on se demande si c'est une stratégie ou pire, de l'ignorance. Encore une page d'ignorance qui se tourne dans les ministères où il fait bon vivre et manger et où on s'intéresse du sort du Moyen-Orient moins que de celui de l'intronisation du nouvel entraîneur de l'équipe de France. En tout cas, celui qui est le plus vexé de cette déclaration, c'est bien le chef du Hamas en Judée-Samarie, Zahir Jabarin, qui est par ailleurs le numéro 2 de l'organisation terroriste générale aujourd'hui. Outré, le Jabarin, de ne pas avoir la reconnaissance due aux centaines d'attentats qu'il a perpétrés et menés à bien, et dont il se félicite, lui et sa grande équipe. Même attentat que celui de cet après-midi. Alors qu'on apprend l'identité du blessé grave de cet attentat bélier sur la route 443, le second fils de l'ambassadeur d'Israël aux États-Unis, Yehiel Leiter, Neria, pour qui son père a demandé de prier. Un père qui a déjà perdu son aîné le 7 octobre et qui est en route de Washington en ce moment même. Le Premier ministre Benjamin Netanyahou déclare qu'il part à New York cette nuit pour rétablir la vérité et promet des surprises. Ce soir, nous vous proposons une double page d'actualité internationale et géopolitique majeure. Dans un premier temps, nous y décrypterons la séquence diplomatique de haute tension qui s'est jouée ces dernières heures à la tribune de l'Assemblée générale des Nations unies entre menaces d'anéantissement et passe d'armes mémorables. Pour nous accompagner et tout comprendre de ces enjeux complexes, nous aurons le privilège de recevoir tout d'abord Éric Danon, ancien ambassadeur de France en Israël, qui sera avec nous pour analyser les grands discours new-yorkais et les équilibres au Proche-Orient. Dans un second temps, nous marquerons un temps d'arrêt sur la scène politique israélienne et ce séisme institutionnel, l'invalidation en série des listes et partis arabes par la commission électorale. Celui qui nous donnera son analyse sera Philippe Velila, spécialiste de la vie politique israélienne, qui viendra décrypter pour nous les répercussions de ces interdictions électorales et le bras de fer institutionnel qui s'annonce avec la Cour suprême, sans parler de l'influence qu'une telle décision, si toutefois elle devait être validée par la Cour suprême, aurait sur les élections de la prochaine Knesset. Enfin, dans le magazine de ce soir, je recevrai Nissim Barour qui nous présentera son livre « La voie, une échelle entre le ciel et la terre ». Dans cet ouvrage, il nous propose de devenir l'un de ses disciples pour explorer la voie et le chant comme des outils de transformation intérieure en reliant corps, âme et spiritualité. Mais avant tout cela, voici les principaux titres de ces dernières 24 heures.
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1: Attentat en Judée-Samarie, un Israélien grièvement blessé dans un attentat à la voiture bélier sur la route 443. Le terroriste a été abattu par les forces de sécurité. Le chef d'état-major a ordonné l'activation du QG de la 98e division pour renforcer le commandement dans la région. Le blessé grave est Neria Leiter, le fils de l'ambassadeur israélien aux États-Unis, Yehiel, qui après la mort de son aîné en novembre 2023 affirme que son second fils ne sera sauvé que par un miracle. Diplomatie à l'ONU, le président iranien Massoud Pezeshkian a pris partie les États-Unis depuis la tribune new-yorkaise, provoquant le départ de la délégation américaine, tandis que les dirigeants mondiaux s'affrontent sur les crises au Proche-Orient. Souveraineté et tensions régionales, le président syrien Ahmed al-Shara affirme à l'ONU que son pays ne renoncera jamais au Golan, exigeant le retrait des forces israéliennes du sud de la Syrie. Arrivée sous-marine, le nouveau sous-marin de la marine israélienne Dracon a atteint les eaux territoriales du pays après une traversée de 25 jours marquée par des retards dus aux embargos sur les armements. De retour en Israël, séisme politique, la commission électorale centrale a invalidé la participation de plusieurs partis et candidats arabes, dont Ra'am et Balad, plaçant la Cour suprême au cœur d'un nouveau bras de fer institutionnel à l'approche des législatives. Disparition en Grèce, les recherches se poursuivent activement pour retrouver Ami Yogev, un randonneur israélien de 46 ans, porté disparu depuis dimanche sur le mont Olympe. Tension en mer Rouge, les rebelles houthis au Yémen menacent directement les États-Unis et réaffirment que le détroit de Bab el-Mandeb constitue pour eux une ligne rouge infranchissable. Et enfin, l'ambassadeur d'Israël à l'ONU, Danny Dannon, confirme que le Premier ministre Benjamin Netanyahu placera l'urgence de la menace iranienne au cœur de son discours prévu devant l'Assemblée générale. Dans un attentat à la voiture Bélier sur la route 443, un Israélien a été grièvement blessé. Il a été évacué vers l'hôpital Shaaré Tzedek à Jérusalem. Le terroriste a accéléré avec son véhicule en direction d'une voiture de police du district de Judée-Samarie au checkpoint de Bel et a percuté des forces de sécurité qui accompagnaient les policiers. Les forces présentes sur place ont tiré sur le terroriste et l'ont abattu. La route a été fermée dans les deux sens pendant plus de deux heures. Le chef d'état-major Zamir a ordonné l'activation du quartier général de la 98e division en Judée-Samarie afin de renforcer la sécurité sur fond de récents événements dans la région. Le porte-parole de Tzahal a indiqué que le QG de la division commandera les brigades de Judée et d'Etzion afin de renforcer le commandement et le contrôle en cette période tendue. En fin d'après-midi, un membre des forces de sécurité a été blessé. Il s'agit du fils de l'ambassadeur d'Israël aux États-Unis, son second fils, le premier ayant été décédé, comme je vous le disais en introduction, en novembre 2023. Le président iranien Pezeshkian a attaqué les États-Unis depuis la tribune de l'ONU, affirmant qu'il s'agit d'un État terroriste qui qualifie les autres de terroristes. Il a souligné que l'Iran ne se soumettra pas à la force militaire et que la solution à la crise ne passera que par un accord. Il a réitéré que le régime de Téhéran ne s'intéresse pas à l'arme nucléaire. Nous avons besoin d'énergie nucléaire, mais pas d'une bombe, a déclaré Pezeshkian. Selon lui, la communauté internationale fait preuve de double standard. Israël possède des armes nucléaires, tandis que les inspecteurs internationaux sont renvoyés en Iran. Notre journaliste Ram Brandes rapporte que la délégation américaine à l'ONU a quitté l'hémicycle en signe de protestation lorsque le président iranien a accusé les États-Unis d'avoir tué des enfants iraniens pendant la guerre. Résumons ces dernières 24 heures sur la tribune de l'ONU. Le président américain aux États-Unis affirme que le dilemme iranien entre accord futur et annihilation total ne tient qu'à un cheveu. Soit on conclut un accord pour laisser rebâtir leur pays, soit j'anéantis la République islamique. Et rapidement. L'idée clé de Massoud Pezeshkian qui rejette l'arme atomique tout en portant une accusation frontale contre l'Occident. Nous avons besoin d'énergie nucléaire mais pas d'une bombe. Les États-Unis sont un État terroriste qui donne des leçons. Tayyip Recep Erdogan, le président turc, accuse quant à lui Israël. La bande de Gaza est devenue le camp de concentration le plus inhumain et le plus honteux de notre époque. Quant au président Emmanuel Macron, le chef d'État français, a prononcé son discours marquant axé sur le refus de la fatalité face au retour de la force brute, du cynisme international. Évoquant la situation au Proche-Orient, il a exigé de ne pas rester inactif et plaider pour la défense des équilibres multilatéraux et de la souveraineté des peuples. Devons-nous complanter ce spectacle qui nous fait honte à tous? Jamais. Ceux qui veulent oublier les leçons du XXe siècle commettent tout à la fois une faute morale et une erreur publique. Quelle est notre crédibilité si nous continuons de rester inactifs face à Gaza? On va parler de ces déclarations et du discours prévu pour demain du Premier ministre israélien avec notre premier invité, Éric Danon, que j'ai le plaisir d'accueillir. Bonsoir, Monsieur Danon.
4: Bonsoir.
1: Ancien ambassadeur de France en Israël de 2019 à 2023, après une carrière consacrée aux questions stratégiques et de désarmement. Vous êtes depuis consultant international et professeur dans plusieurs établissements d'enseignement supérieur à Paris, Sciences Po Lille et l'Université de Vendée. Vous intervenez par ailleurs régulièrement dans les médias internationaux sur le Moyen-Orient. Tout d'abord sur le chantage de Donald Trump en cette promesse d'un accord post-électoral et une menace d'annihiler l'Iran. Est-ce que c'est de nouveau une stratégie de Donald Trump, comme un bluff tactique ou une doctrine qu'il assume?
4: On peut dire que c'est pas simplement un bluff, c'est une méthode. Donald Trump, il met la menace militaire au cœur de la négociation, suivant un raisonnement assez simple. Si la menace militaire n'est pas crédible, la négociation n'a pas de levier. Donc, il dit à l'Iran, négociez ou vous prenez le risque de l'annihilation. Mais vous devez bien voir les deux parties de son discours. D'un côté, il menace. En même temps, il dit qu'il veut un accord après les élections de mi-mandat. Donc, il ne choisit pas vraiment entre la force et la diplomatie, mais il transforme la force en instrument de la diplomatie. C'est très trumpien. Il faut savoir jusqu'où ça peut aller, mais parfois ça marche. Regardez le Groenland, il est très content après l'avoir menacé pendant 2 ans.
1: Oui.
4: Puis maintenant, voilà.
1: On a toujours le sentiment que c'est jamais vraiment terminé hein, avec cette histoire de Groenland.
4: Mais exactement, mais la diplomatie de Trump, ça commence toujours par une menace. Et toute la question, c'est de savoir si ça finit par une négociation ou pas.
1: Alors, sur le clash entre les États-Unis et l'Iran, en traitant les Américains de terroristes tout en réclamant du nucléaire uniquement civil, est-ce que Téhéran cherche encore à dialoguer ou à polariser définitivement les Nations Unies?
4: Je dirais les deux. Vous pouvez faire coexister le dialogue et le gain de temps. Voilà. L'Iran, il veut garder une porte ouverte, ça c'est sûr. Mais il veut surtout éviter de négocier en position de faiblesse. Et il faut distinguer deux choses. Le nucléaire civil n'est pas le problème en soi. Le problème, c'est l'enrichissement, parce que c'est ce qui peut permettre le passage du civil au militaire. Mmh. Donc, Téhéran dit « je veux dialoguer ». Washington répond « alors acceptez mes conditions ». Chacun essaie d'améliorer son rapport de force, il renferme du temps. Les Américains cherchent à lui retirer ce temps. Et on constate une fois de plus qu'au Moyen-Orient, le temps est lui-même une arme diplomatique.
1: Avec les échéances qu'on connaît, hein, notamment les élections législatives en Israël, dont on parlera bien évidemment plus tard, mais aussi, surtout pour le président américain, les midterms au mois de novembre, hein, effectivement.
4: Absolument, et suivant le résultat des midterms. De toute façon, il ne peut pas attaquer militairement avant les midterms.
1: C'est ça.
4: Il perdrait.
1: Il ne peut plus.
4: Forcément.
1: Ouais,
4: il ne peut plus. Voilà, il est coincé.
1: Il est allé trop loin.
4: Et vous avez certains qui en profitent. Les Houthis, par exemple, s'ils ont attaqué autour de Bab el-Mandeb, c'est parce qu'ils savent qu'en ce moment, Trump ne peut pas répliquer, alors même que l'Arabie Saoudite le lui demande.
1: Et avec ça, il y a un an à peu près, les États-Unis s'étaient désolidarisés d'Israël en faisant une espèce d'accord tacite ou pas tacite d'ailleurs avec les Houthis. Ils ne nous touchent plus nos navires et donc nous, on arrête de les attaquer. Mais ils avaient Israël un petit peu tout seul à ce moment-là.
4: Oui, moi j'ai toujours considéré qu'il y avait une très grande naïveté à penser qu'un accord avec les Houthis pouvait durer dans le temps.
1: Oui. Alors, sur les accusations d'Erdogan, il qualifie Gaza de camp de concentration. Le président turc cherche à s'imposer comme le chef incontesté de la cause palestinienne ou au mépris de toute diplomatie mesurée?
4: Oui, c'est vrai que le vocabulaire est extrêmement violent. Mm-hmm. Camp de concentration, mentalité génocidaire. Il joue, en fait, Erdogan, clairement une carte de leadership. Il ne veut pas seulement parler de Gaza, il veut être celui qui parle au nom de Gaza et il ne cherche pas seulement à convaincre les diplomates. Il parle au nom, au monde musulman, il parle au sud global et il cherche à occuper l'espace politique laissé vacant par la faiblesse relative de l'Iran. Vous savez, dans la région, vous avez deux grandes puissances non-arabes qui veulent avoir la main politique sur le monde arabe, c'est l'Iran et la Turquie, c'est-à-dire les héritiers de l'Empire perse et de l'Empire ottoman. Mmh. Alors, puisque l'Iran est quand même affaibli par la guerre, eh bien, vous voyez la montée en puissance d'Erdogan et de ses rêves d'ottomanisation de la région.
1: On va parler maintenant d'un sujet qui est délicat, notamment pour vous en tant qu'ancien ambassadeur de France en Israël. J'ai fait écouter, je n'ai pas besoin de vous le faire réécouter puisque vous l'avez, j'imagine, maintes fois entendu, un extrait des propos du président français hier. Je voudrais vous demander comment est-ce que vous avez ressenti en entendant ces propos, notamment sur la bande de Gaza, sur l'aide humanitaire qui n'arrive pas, alors qu'on sait aujourd'hui que c'est faux et on le savait déjà à l'époque. Et aussi et surtout sur moins de 24 heures après le décès, l'assassinat du Français Netanel Chekroun, que le Hamas n'a jamais sévi en Judée-Samarie. Ce sont ces mots. Qu'avez-vous ressenti à ce moment-là?
4: Oh là là, à titre personnel?
1: Les deux.
4: Ouf. À titre personnel, j'ai été désolé au moment où j'ai entendu ça. Je me suis dit, mais qu'est-ce qui arrive enfin? C'est son dernier grand discours à l'ONU avant son départ de l'Élysée. Et franchement, je me suis dit, pour un discours de sortie, c'est plutôt une sortie de route. Moi, j'ai connu l'ONU comme diplomate. Je sais ce qu'est traditionnellement un discours français dans cette enceinte. J'en ai écrit suffisamment. On peut être ferme, on peut condamner, on peut défendre le droit international, mais on essaie au moins de préserver quelque chose qui est la capacité de parler à ceux avec lesquels on n'est pas d'accord. Aux Nations Unies, c'est le lieu de ça.
1: Le président a choisi
4: l'affrontement verbal. Alors il parle de spectacle qui nous fait honte, il parle de barbarie. Mmh. Et donc il a pratiquement transformé la tribune diplomatique en tribune morale. Et moi, ce qui me gêne, c'est pas qu'il soit ferme, c'est qu'il parle comme s'il avait été nommé juge de l'histoire. Ben, je trouve ça...
1: Mais au-delà, effectivement, de l'essai de moraliser ce discours, ce débat qui peut exister, on peut se poser des questions, et je pense que c'est sain de le faire. En revanche, les faits sont faux. Ouais. Les faits sont faux.
4: Absolument. Alors en plus, quand il dit cette phrase, mais absolument sidérante sur le Hamas en Cisjordanie, il dit en français, le Hamas n'a jamais été actif en Cisjordanie. Or, évidemment, c'est faux. Il y a bien eu une présence, une activité du Hamas, même s'il ne gouverne pas, bien entendu, la Cisjordanie / Judée-Samarie, si vous préférez l'appeler comme ça. Et d'ailleurs, les autorités françaises, là, le quai essaie de ramer, expliquer que Macron voulait dire justement que le Hamas n'y gouverne pas. Mais enfin, il a prononcé son discours en français. Oui. C'est pas un problème de traduction de français vers l'anglais, c'est un problème de formulation. Alors, on peut dire qu'il a dérapé, ce que je pense vraiment. Je pense que, comme disait Jean-Paul Sartre, il s'est échauffé à son propre discours. Mais en diplomatie, une phrase qui est prononcée comme ça devant le monde entier, ça ne va pas disparaître parce qu'un communiqué va vous l'expliquer le lendemain. Et c'est, ça ne va pas devenir une bonne phrase parce qu'on lui trouve une meilleure traduction après coup. En plus, comme vous l'avez rappelé, le timing est particulièrement mauvais à cause du décès franco-israélien.
1: Oui.
4: Donc cette phrase ne tombe pas dans le vide, elle tombe dans une réalité. Et c'est pour ça que je trouve le dérapage particulièrement regrettable, parce que, comme vous l'avez dit, Emmanuel Macron a parfaitement le droit de critiquer la politique israélienne. En Cisjordanie, Judée-Samarie, il peut condamner les violences, il peut défendre l'État palestinien, il peut défendre sa solution à deux États. Mais pour critiquer Israël, il n'était nullement nécessaire de réécrire la géographie du Hamas. Mmh. Accessoirement, il y a un problème plus profond, c'est que quand on veut parler aux deux parties, on ne peut pas être à la fois procureur, juge et médiateur. Et ça me gêne dans le discours, c'est dommage. Enfin, il y a plein de choses qui me gênent dans ce discours. Quand il dit ça doit nous faire honte. Mais qu'est-ce que c'est que ce « nous »
1: Il inclut du coup
4: le monde entre ceux qui sont du côté du bien moralement et puis tous les autres qu'il faut stigmatiser. Non, là, on perd à ce moment-là quelque chose de très précieux qui est la capacité historique pour la France à parler à tout le monde et il ne faut pas dilapider cela dans un discours.
1: De manière un peu plus globale, est-ce qu'aujourd'hui, finalement, cette tribune new-yorkaise agit encore comme régulateur de crise, ou bien est-ce qu'on en est arrivé aujourd'hui à donner la parole à des partisans qui font des monologues avec des intérêts personnels, politiques ou personnels, tout simplement ?
4: Oui, alors c'est très particulier, cette Assemblée générale. Bon, de façon générale, l'ONU, elle est censée être universelle, elle représente théoriquement tous les États, et regardez ce qui se passe là. Vous avez une organisation qui donc prétend parler au nom de l'humanité entière et qui semble obsédée par Israël, qui est un pays de la taille de la moitié de la région parisienne. Eh bien, cette organisation doit peut-être commencer enfin par s'interroger sur sa propre conception de l'universel, de l'universalité. Israël, c'est 0,02% de la superficie mondiale. Et pourtant, à l'ONU, oui, une part considérable de l'énergie politique de l'institution est absorbée par Israël. Encore une fois, ça signifie évidemment pas que ce qui se passe à Gaza ou à l'Est ne mérite pas d'être discuté. Bien sûr que si. Mais l'universalité, ça signifie aussi regarder le monde entier. L'ONU ne peut pas être universel par son nombre de membres et monocentré par son ordre du jour. Regardez ce qui se passe là. Trump, il parle de la puissance américaine. Erdogan, il parle au nom de la cause palestinienne. N'importe quoi, il s'en fiche profondément. L'Iran parle au nom de la résistance à l'Occident. Macron parle au nom du droit international. Donc tout le monde vient avec son récit. Ouais. Tout le monde parle. Le problème, c'est qui écoute ? Et qui écoute encore. Le problème de l'Assemblée générale, il est là aujourd'hui. C'est plus une salle de négociation. C'est devenu une immense caisse de résonance. C'est devenu un endroit, je suis frappé, j'écoute les discours les uns après les autres, ouais, où les États, ils viennent moins chercher un compromis que faire valider leur propre récit devant les caméras du monde entier. Ce qui ne veut pas dire évidemment que l'ONU soit inutile, loin de là, elle reste évidemment l'infrastructure minimale du dialogue international. Même quand les États ne se parlent plus, ils se parlent encore la nuit et c'est précieux. Donc il faudrait plutôt dire que l'ONU n'est peut-être plus le lieu où les crises se règlent, mais elle reste le lieu où l'on peut mesurer à quel point le monde est devenu difficile à régler. Ou, si vous préférez, en termes de diplomate, le problème de cette Assemblée générale que je vois depuis 36 heures, c'est pas qu'il y ait trop de désaccords, c'est qu'il y a de moins en moins de diplomatie entre ces désaccords.
1: Ouais, voilà. C'est bien ça. Monsieur Éric Danon, ancien ambassadeur de France en Israël, merci beaucoup pour cette analyse et à très bientôt sur les ondes de Cannes en français.
4: Merci à vous. Bonsoir.
1: Le président syrien, lui aussi, Ahmed al-Shara, a souligné dans son discours que son pays ne renoncerait pas au Golan.
5: فالجولان سيبقى أرضا سورية وجميع إجراءات الضم باطلة وملغية بقوة قرار مجلس الأمن 497.
1: Le Golan restera une terre syrienne et toutes les mesures visant à l'annexer sont nulles et non avenues en vertu de la résolution 497 du Conseil de sécurité, a déclaré le président syrien. Il a accusé Israël de déstabiliser la Syrie, indiquant qu'il a mené jusqu'à présent au moins 500 frappes aériennes et tirs d'artillerie, aux côtés de 1200 incursions et de l'arrestation de plus de 300 civils syriens. Al-Shara a ajouté que son régime reste attaché à l'accord de désengagement des forces signé après la guerre de Yom Kippour et a exigé qu'Israël se retire des territoires du sud de la Syrie dont il a pris le contrôle après la chute du régime d'Assad. La possibilité d'une paix juste existe toujours pour ceux qui recherchent la paix. Ces propos ont été rapportés par notre journaliste Guy Mayan. L'attaque contre un pétrolier dans le détroit d'Ormuz. Cet après-midi, un responsable officiel omanais indique qu'un membre d'équipage a péri dans l'incendie qui s'est déclaré dans la salle des machines du navire. Les 27 autres membres d'équipage ont été évacués pour des examens médicaux. Le pétrolier battant pavillon d'Antigua et Barbuda a été remorqué loin de la zone. Notre journaliste Ram Brandes rapporte que le président iranien a déclaré dans son discours que son pays ne mettrait pas à d'autres d'utiliser le détroit d'Ormuz tant que la liberté de navigation est elle-même refusée. On ne peut pas nous soumettre par la guerre et le blocus, les menaces de brut de Trump ne font que nous unir et nous renforcer. Le nouveau sous-marin de la marine Dragon en français, est entré cet après-midi dans les eaux territoriales d'Israël au terme d'une traversée de 25 jours depuis le chantier naval en Allemagne. La Norvège et le Danemark n'ont pas autorisé le sous-marin à faire escale dans leur port lors des essais en mer et d'autres pays dont le Canada et la France ont refusé de fournir des équipements et des composants de sécurité au chantier naval en Allemagne. Selon Tzal, l'embargo sur les armes a retardé de plusieurs mois l'arrivée du navire en Israël. De retour en Israël, la commission électorale centrale a également invalidé la candidature du parti Ra'am pour les élections. Auparavant, le président de Balad, Sami Abou Shradeh, et le député Ofer Kassif de la liste commune avaient été disqualifiés. Notre journaliste Yahara Shapira note que les décisions d'invalidation de la commission électorale centrale sont soumises, conformément à la loi, à l'approbation de la Cour suprême. Mansour Abbas qualifie la décision d'invalider son parti de décision politique illégitime et antidémocratique, prise à l'encontre de la position de la procureure générale et fondée sur de fausses accusations et des affabulations. Nous réfuterons ces accusations devant la Cour suprême comme nous l'avons fait par le passé. Au centre Mossawa pour les droits des citoyens arabes, on affirme qu'une commission électorale politique et raciste qui n'a aujourd'hui disqualifié que des candidats des partis arabes cherche à effacer le public arabe de la carte politique et à purger la Knesset de toute représentation arabe. Si la Cour suprême n'annule pas ces disqualifications, le message adressé aux citoyens arabes sera cruel. Et clair, vous êtes des citoyens seulement sur le papier, vous avez le droit de voter. Mais d'autres décideront qui a le droit de vous représenter. Des propos transmis par notre journaliste Eran Singer. Plus tard, la commission électorale centrale a invalidé aussi la liste arabe unie pour les élections. Un membre de la liste, le député Ofer Kassif, avait été disqualifié, je vous le disais, séparément un peu plus tôt. Le député Ahmad Tibi de la liste commune a déclaré à Khan News sur Echad Bet que l'invalidation de l'ensemble des quatre partis arabes montre que le Likoud cherche à neutraliser le pouvoir de l'électeur arabe. Dans un entretien accordé à Ran Binyamini et Mazal Moualem, Tibi a vivement critiqué le président de la commission électorale centrale, le juge de la Cour suprême Noam Solberg, qui a voté de manière inhabituelle en faveur de la disqualification du président de Balad, Sami Abou Shradeh.
6: פסימים יתבדו ובגץ יחליט אחרת לגבי סמי ויבטל את הפסילה. הציבור הוא שצריך להכריע בעניין זה.
1: Il aurait mieux valu qu'il agisse comme l'ont fait ses prédécesseurs au cours des 20 dernières années. Il a choisi de ne pas le faire, ce qui complique le cas de Sami devant la Cour suprême, mais j'espère que tous les pessimistes se tromperont et que la Cour suprême décidera autrement concernant Sami et annulera l'invalidation. C'est au public de trancher sur cette question. Lorsqu'il parle de Sami, c'est bien sûr Sami Abou Shradeh. On va parler de ce schéma légal et de son implication qui, ne l'oublions pas, revient à chaque scrutin avec notre prochain invité, Philippe Vellila, que j'ai le plaisir d'accueillir. Bonsoir Philippe.
7: Bonsoir.
1: Merci d'avoir accepté cette nouvelle invitation sur les ondes de Cannes en français. Vous êtes essayiste et spécialiste de la politique et de la société israélienne. Je rappelle par ailleurs le titre de votre dernier ouvrage, La gauche a changé, qui paraît aux éditions de l'Harmattan. Philippe Vellila, est-ce que c'est une grande surprise ?
7: Non, ce n'est pas une grande surprise pour Sami Abou Shradeh. C'est pas une grande surprise en général parce que la commission électorale est une commission politique. Elle est composée à l'image de la Knesset et c'est donc la coalition actuelle qui a la majorité et qui donc régulièrement veut invalider les listes arabes ou certains candidats arabes et c'est ce qui s'est produit. C'est un système, je crois, assez unique au monde, n'existe pas aux États-Unis, n'existe pas en France. et qui consiste donc à considérer que certains candidats ne sont pas dignes de figurer à l'élection. Donc voilà, c'est un processus légal puisqu'il y a quand même deux échelons. La commission électorale, et puis une fois qu'elle a pris sa décision, ben les candidats invalidés peuvent faire appel auprès de la Cour suprême, ce qu'ils font toujours.
1: Et à chaque fois, la Cour suprême annule ou casse la décision.
7: Il y a eu un ou deux cas où ça n'a pas été comme ça, notamment pour le rabbin Kahana lors d'une de ses candidatures. Mais en général, c'est vrai que la Cour suprême invalide les décisions de la commission électorale.
1: Alors, qu'est-ce que ça dit tout d'abord des partis en question qui sont visés? On parle de Ra'am, qui s'est désolidarisé une fois de plus de la liste arabe unie, et des trois autres partis qui composent la liste arabe unie, interdits à chaque scrutin avant, comme on le disait, d'être réintégrés par la Cour suprême. Qu'est-ce que ça dit de ces partis-là?
7: Ben, écoutez, pour le parti Ra'am, c'est plus important que pour les autres, parce que bon, on est à peu près certain que les deux listes seront autorisées finalement par la Cour suprême. Mais pour le parti Ra'am, ce qui est intéressant de voir, c'est que des gens qui sont dans l'opposition actuelle ont décidé de voter pour l'invalidation de la liste Ra'am. C'est notamment le cas du parti Israël Beiteinu d'Avigdor Lieberman. C'est-à-dire que ça renforce sa campagne sur le fait « nous ne gouvernerons pas avec Ra'am ». Et ça pose un vrai problème pour Gadi Eisenkot. Parce que dans l'état actuel des sondages, et chaque jour un peu plus, il ne pourrait pas se passer du soutien de Ra'am, au moins l'abstention, mais plutôt un vote positif de Ra'am et puis l'abstention des autres partis arabes. Donc là, ça a une vraie signification politique, ce soutien d'Israël Beiteinu.
1: Alors ça c'est l'impact politique que ça aurait sur ce qu'on appelle le bloc du changement, c'est-à-dire celui, comme vous le disiez, de Gadi Eisenkot et du reste de son éventuelle coalition, si toutefois c'est lui qui était chargé de former un gouvernement. Mais ce qui m'interpelle aussi, et ce que j'essaie de vous demander, c'était qu'est-ce que ça dit de ces partis-là? Je parle de Ra'am et des trois autres partis de la liste arabe unie. Tous ces partis...
7: Ça ne dit pas grand-chose, parce qu'en toute argumentation de la coalition, qui est donc majoritaire au sein de la commission électorale, c'est de dire qu'ils soutiennent le terrorisme. Or, c'est pas vrai. C'est pas vrai. Notamment Ra'am, Mansour Abbas a condamné 10 fois le 7 octobre. Les autres partis également. Pas Balad. Alors Balad, c'est toujours beaucoup plus ambigu. Et là, il est à peu près sûr que Sami Abou Shahab sera invalidé.
1: Ah bon?
7: Mais pour les autres, oui.
1: Ah ça, ce sera...
7: Ouais. Ah oui, absolument. Absolument, puisque ce qui est également très, très, très marquant, c'est le fait qu'on proposait son invalidation. Tous les partis représentés à la Knesset, sauf les partis arabes, y compris le parti démocratique de Yair Golan. Et puis, deux autres éléments extrêmement, extrêmement rares, le président de la commission, qui d'habitude ne vote pas pour des raisons de neutralité, a décidé de voter pour exprimer le fait qu'il voulait que cette candidature soit invalidée, et la conseillère juridique du gouvernement, qui donne son avis sur ces candidatures, a émis un avis extrêmement négatif sur Sami Abou Shahab. Donc on est au bord d'une invalidation. À mon avis, la Cour suprême confirmera ce qu'a décidé la Cour suprême pour lui, mais pour les autres, non. Pour les autres, les listes seront invalidées parce qu'en fait, il n'y a pas de preuve de soutien au terrorisme.
1: Ce sera quand qu'on aura... C'est demain qu'on aura la décision de la Cour suprême?
7: Je ne crois pas. Non, je crois qu'aujourd'hui, la commission électorale a terminé ses travaux. Mais il est possible que ça vienne très vite.
1: On va suivre ça, hein, bien évidemment. Mais pour terminer, à l'heure où Israël fait face à des critiques internationales acerbes, notamment à l'ONU, on vient d'en parler avec Eric Danon, quel est selon vous l'impact diplomatique de ces exclusions en série des partis qui représentent la minorité arabe? Qu'est-ce que ça risque d'avoir sur l'image démocratique de l'État hébreu auprès de ses alliés occidentaux?
7: Ben écoutez, de toute façon, cette image, elle est déjà très dégradée. Hein, donc ça ne changerait pas grand-chose.
1: Vous dites qu'on si en est plus à ça près.
7: Oui, c'est ça. Ouais. Si y a simplement l'invalidation de Sami Abou Shahab, ça n'aura pas beaucoup d'impact. Là où ça aurait beaucoup d'impact, c'est si les deux listes arabes étaient invalidées. Là, effectivement, ce serait une atteinte à la démocratie et donc, y aurait des protestations aussi en Israël, pas seulement sur la scène internationale. Donc là, ce serait très grave, mais la validation du seul Sami Abou Shahada, ça n'aura pas beaucoup de conséquences.
1: Philippe Bellila, merci beaucoup pour cette analyse et à très bientôt sur les ondes de Cannes en français.
7: Merci à vous.
1: Les Houthis au Yémen avertissent que les États-Unis ne doivent pas aider l'Arabie Saoudite et éviter d'attaquer leurs forces qui ont pris le contrôle du détroit de Bab el-Mandeb. Le détroit est une ligne rouge pour nous et nous nous battons pour lui. C'est ce qu'a déclaré un haut responsable Houthi à l'agence de presse française. Il a précisé que le régime Houthi agit en coordination totale avec l'Iran. Et puis en Grèce, les recherches se poursuivent pour retrouver le randonneur israélien porté disparu depuis dimanche dans la région du Mont Olympe. La police israélienne a publié un communiqué demandant l'aide au public pour retrouver le disparu Ami Yogev, habitant de Modi'in, âgé de 46 ans. Il mesure 1m85, il est mince, il a les yeux sombres et les cheveux courts. Toute personne sachant quoi que ce soit sur son lieu de séjour est priée d'appeler le centre d'appel de la police. Yogev était parti seul en voyage et sans assurance voyage. Sa mère, Shoshi Debi, a raconté dans notre émission Bachati Ayom son inquiétude quant à la sécurité de son fils. Je tiens à peine le coup depuis dimanche midi. Je n'ai pas eu de nouvelles de mon fils. Nous avons ouvert un groupe de financement participatif et c'est diffusé. J'espère qu'ils nous aideront à organiser de l'argent pour une entreprise qui nous aidera dans le sauvetage, dans la recherche, afin de pouvoir le localiser. Et on termine avec la météo pour demain. Pas de changement notable. Vendredi matin, il pourrait y avoir des bruines ou de légères pluies locales sur la plaine côtière. Samedi, on attend une légère baisse des températures. Les maximales pour demain, à Jérusalem, 28 degrés. Tel Aviv, 30. À Haïfa, 29 degrés. À Beersheba, 31. Et jusqu'à 36 degrés à Eilat demain dans l'après-midi. Il est 21h37 et c'est la fin de cette édition. Merci de l'avoir suivi. 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Merci beaucoup à Yair Newman pour son travail en technique au micro. C'était Yael Bornstein. Rendez-vous demain à 21h avec votre prochain rendez-vous de Cannes en français. Merci à tous et shalom depuis Jérusalem.

0: Littérature, société, culture, spectacle, le magazine de Canon Français. Et si votre voix était la clé de votre transformation ? Dans le magazine de ce soir, j'ai le plaisir de recevoir Nissim Barour. Bonsoir.
1: Bonsoir.
0: Merci d'avoir accepté notre invitation sur les ondes de Cannes en français. Vous êtes ténor, compositeur et pédagogue vocal installé à Jérusalem et vous signez avec La Voix, une échelle entre le ciel et la terre, le fruit de pas moins de 40 années de recherche et d'enseignement, en tissant des ponts entre le bel canto italien, les arts énergétiques chinois, j'espère ne pas écorcher le ki. Zhong Taiji, la technique Alexander et la sagesse des textes anciens, vous proposez une approche unique et holistique. En réalité, vous nous invitez tout simplement à explorer la voix comme un véritable instrument de libération intérieure qui relie l'ancrage du corps à la profondeur de l'être. Avant tout, je voudrais vous demander à qui est destiné cet ouvrage.
1: Très bien, d'abord, félicitations, vous avez parfaitement présenté l'ouvrage.
0: Merci.
1: Alors écoutez, pour moi, ce livre, c'est un parcours. En découvrant sa voix, on se découvre soi-même. Car la voix, elle n'est pas moins que le miroir de notre âme, le miroir de notre intériorité. Elle fait le pont entre l'invisible et le visible. Elle naît dans notre pensée, dans notre âme. On pense à quelque chose, on a envie de dire quelque chose.

0: aux gens un petit peu un autre aspect de la voix, celui qu'on méconnaît, celui qui vraiment, on va dire, si on réfléchit, fait le lien entre notre intériorité et ce qu'on veut vraiment exprimer.
1: Comment est-ce que vous êtes passé du bel canto à des pratiques comme le Qigong que j'évoquais en introduction pour créer votre propre approche de la voix?
0: Alors d'abord, j'ai commencé à étudier le bel canto pendant un certain nombre d'années, on va dire pour faire court, une quinzaine d'années. Et ensuite, je me suis produit, j'ai chanté, j'ai commencé à donner des cours. Et dans le même moment, j'ai appris la technique Alexander, qui était une technique aussi qui était très enseignée en France et qui nous apprenait, on va dire, à utiliser mieux notre corps, à nous libérer de certaines habitudes, etc. Et ensuite, j'ai découvert les arts énergétiques chinois, le Qigong d'abord et ensuite le Tai Chi. Alors, je les ai pratiqués d'une façon, on va dire, assez intense. Et finalement, je me suis rendu compte que ça a aidé beaucoup au niveau de notre équilibre intérieur et notre libération. Le Tai Chi, le Qigong, Chi, ça veut dire énergie. Mm-hmm. Ça veut dire souffle. Ça veut dire travailler sur son souffle, sur le souffle, le Qigong. Donc, finalement, ça recoupe exactement ce qu'on fait avec la voix, parce que la voix, c'est du souffle.
1: Ouais.
0: Et dans le Qigong, par exemple, on travaille sur notre souffle, sur notre énergie. C'est-à-dire, on libère notre énergie à l'intérieur de notre corps. Donc, j'ai pensé que c'était très, très, on va dire, adéquat pour ce que je recherchais. Et j'ai vu que m'avait permis moi-même de faire des progrès, de progresser dans mon approche. Et aussi d'ouvrir, on va dire, de nouveaux horizons aux élèves.
1: Ouais.
0: De leur permettre une libération qui était beaucoup plus rapide et plus complète.
1: Alors ça, c'est beaucoup plus dans les techniques un petit peu plus récentes, si j'ose dire, mais en quoi les textes anciens, les traditions spirituelles contiennent des vrais secrets de techniques vocales?
0: Alors, plus particulièrement, je me suis intéressé à la sagesse juive, que j'étudie, on va dire, quotidiennement. Et là-bas, j'ai découvert, au fil de mon étude, des textes qui m'ont beaucoup interpellé. Premièrement, un texte qui sort du Sefer Arino, qui est un texte qui est de l'époque médiévale. Là-bas, il est marqué que le cœur suit les actions. C'est-à-dire, si on réfléchit, que nos actions, c'est-à-dire que lorsqu'on agit avec notre corps, on peut influer notre cœur. Et si on va un petit peu plus loin, notre cœur, après, influe notre pensée. C'est-à-dire que lorsqu'on, par exemple, on va pratiquer du Qigong, du Tai Chi, du chant, on va faire un travail, on va dire, qui est corporel, alors ça va aussi fonctionner, ça va aussi induire des transformations au niveau de l'émotion. Et aussi notre pensée. Et là, il y a un lien, on va dire, extraordinaire. Ça, c'est un premier texte que j'ai découvert et que j'ai analysé.
1: Ouais.
0: Et ensuite, bon, alors celui qui parcourt le livre, il verrait que je fais de nombreuses références, mais j'ai aussi découvert une prière qui est très ancienne, qui s'appelle Nishmat Kol Chai. Dans le Talmud, c'est écrit que cette prière, on l'appelle la bénédiction du chant.
1: Alors attendez, je traduis juste pour ceux de nos auditeurs qui ne comprendraient pas la terminologie. Nishmat Kol Chai, c'est donc l'âme de tout ce qui respire, de toutes les personnes, de tous les êtres vivants, hein, c'est bien ça?
0: C'est ça, exactement. Mm-hmm. Mais dans le Talmud, c'est-à-dire
1: oui,
0: dans
1: le Talmud.
0: La Torah orale,
1: oui.
0: on appelle cette prière-là la bénédiction du chant.
1: Ouais.
0: Alors je me suis demandé pourquoi on appelle cela la bénédiction du chant. C'est vrai que mon nom est Baruch. Baruch, ça veut dire aussi source. Et quand on dit bénédiction, c'est-à-dire que c'est la source du chant. Alors je me suis dit, bon, ça m'interpelle. Et j'ai découvert finalement qu'à travers ce texte, c'était pas seulement un texte de prière, mais qu'on pouvait décoder un véritable manuel technique du chant, que j'analyse profondément dans le livre. Je peux vous donner quelques aperçus si vous voulez.
1: Bien sûr.
0: Alors, par exemple, je pense qu'une des choses qui est vraiment très marquante, dans cette prière, on parle de différents membres du corps humain, on nous dit que par exemple

0: L'œil doit porter le regard, le genou doit s'incliner, notre stature doit trouver, entre guillemets, sa place, on va dire ça, et etc., etc. Et tout d'un coup, on nous dit que nos entrailles et nos reins, ils doivent chanter.
1: Nos entrailles, je peux comprendre, mais les reins...
0: Voilà. C'est-à-dire qu'on nous dit qu'entre les entrailles et nos reins, là-bas est la source du chant. C'est là-bas qu'on va chanter. Et c'est exactement, si vous voulez, si on recoupe avec les arts énergétiques chinois, exactement ce qui correspond au dantian inférieur. C'est-à-dire un dantian, c'est-à-dire que il y a plusieurs sources d'énergie, d'après la médecine chinoise, c'est une des sources énergétiques principales qui se trouve justement dans nos entrailles, entre nos reins. Et là-bas, c'est vrai, c'est-à-dire que lorsque j'ai appris le chant de Belcanto, etc., on nous disait de trouver là-bas, dans cette région, on nous disait, oui, il faut que tu trouves un certain appui là-bas. Et puis quand j'ai lu cette prière, je me suis dit, attends, c'est exactement ça. C'est marqué ici.
1: Ouais.
0: C'est là-bas qui est la source du chant. Un exemple. Là-bas, dans cette prière, par exemple, on fait référence que la prière doit s'élever du pauvre. Pourquoi spécialement du pauvre? Il y a marqué aussi là-bas que pourquoi spécialement du pauvre. Et là-bas, le pauvre, ce n'est pas celui qui est vraiment pauvre en argent, c'est celui qui est humble. D'accord? C'est-à-dire qu'on doit, la voix doit venir, on va dire, de quelqu'un qui se met dans une position d'humilité. Et toute la première partie de mon livre, elle repose notamment sur le lâcher-prise, l'ego.
1: Oui.
0: Et je démontre là-bas que, preuve à l'appui, c'est-à-dire avec des textes,
1: oui,
0: que le maître des champs des Lévi-Nim, qui était dans des déserts, qui devait être donc préposé à chanter dans le temple futur et avant dans le tabernacle, leur maître de chant était Moïse. Ce qui paraît très surprenant, parce que Moïse était l'homme qui était connu pour
1: bégayer,
0: ouais, avoir la bouche lourde, etc. Alors on est étonné que Dieu ait trouvé que lui pour apprendre à chanter. Alors, je pense qu'il était très occupé donc, pour être professeur de chant. Et en plus, il y avait d'autres personnes qui étaient très certainement plus à même d'apprendre à chanter au Lévi.
1: Ouais.
0: Alors pourquoi spécialement lui?
1: Ouais.
0: Alors c'est comme un petit peu, je ne vais pas dire que c'est comme un roman policier, mais je fais une analyse. Et finalement, je trouve que finalement, qu'est-ce qui se passe chez Moïse? C'est quoi son, on va dire, la caractéristique principale? C'est qu'il est marqué que c'était l'homme le plus humble de toute la terre. C'est-à-dire que lorsque les Lévites devaient chanter, ils ne devaient pas chanter, on va dire, une chansonnette, ils devaient chanter des chants de sainteté et des chants qui descendaient de sources élevées, d'une source élevée qui devait imprimer, chanter, verser sur terre. Et pour, c'est entre guillemets aussi quelque chose que dont je parle beaucoup dans le livre, pour pouvoir vraiment ouvrir sa voix, vraiment se connecter à son intériorité, alors on doit se défaire un maximum, on va dire, de ce que j'appelle l'ego perturbateur. C'est-à-dire, l'ego en soi, ce n'est pas quelque chose de mauvais, si on le met au service du bien.
1: Ouais.
0: Mais ça peut être quelque chose de très mal si on le dirige mal.
1: Le canaliser, en fait, hein, c'est bien ça.
0: C'est le canaliser. Et Moïse est l'exemple parfait de celui qui n'avait, entre guillemets, pas d'égo perturbateur. C'est-à-dire qu'il avait, c'est pour ça qu'il a été choisi pour recevoir la Torah. C'est-à-dire que c'était en hébreu, on appelle ça un sinor, c'est-à-dire un tuyau, un canal parfait, que ce qu'il entendait, il redisait, il n'y avait pas de, entre guillemets, il ne les rajoutait pas, il n'y avait pas une prise qui rajoutait rien de lui. Et donc, lorsque, dans cette prière, on nous parle que c'est du pauvre et de celui qui est comme ça, qui a vaincu son ego, c'est de lui justement que le chant, il doit sortir. C'est-à-dire que quelqu'un qui veut, c'est mon opinion, ce que je partage, quelqu'un, oui, qui veut vraiment chanter avec une voix libérée, il doit avant tout se libérer de ses mauvaises habitudes, et petit, petit à petit, se libérer de son ego.
1: C'est comme ça, en fait, que vous envisagez la voie comme une échelle entre le ciel et la terre. Et c'est dans le titre, d'ailleurs, de votre ouvrage.
0: Exactement. C'est-à-dire que la voie, c'est d'abord une échelle. La voie, en hébreu, ça se dit kol.
1: Mm-hmm.
0: D'accord ? En hébreu, il y a ce qu'on appelle la gamatria, c'est-à-dire que chaque lettre
1: a une valeur numérique.
0: Une valeur numérique. Et c'est très important en hébreu, c'est une forme d'exégèse biblique, on appelle, on va dire, l'allusion. Et le mot kol en hébreu a une valeur numérique de 136. Il se trouve que la voie, l'échelle, l'échelle aussi a une valeur numérique
1: sous
0: de 136.
1: Donc Soulam et kol ont en hébreu la même valeur numérique, c'est intéressant.
0: Et donc, en hébreu, lorsque deux noms ont la même valeur numérique, c'est-à-dire que, pas toujours, mais bien souvent, on peut trouver un lien.
1: Mmh.
0: Et on trouve notamment le lien, par exemple, à travers Jacob, qui a fait le fameux rêve de l'échelle.
1: Mmh.
0: Et Jacob, pour lequel on dit, fameux verset, la voix est la voix de Jacob. C'est-à-dire que Jacob, il correspond au col, dans la tradition juive, au col parfait. Et l'échelle, c'est ce qui relie le ciel et la terre. Maintenant, j'ai expliqué ça d'une façon, on va dire, beaucoup plus rationnelle et beaucoup plus terre-à-terre, entre guillemets. Nous avons notre tête, nous avons notre tronc. Au milieu, on a le cou. Dans le cou se trouvent les cordes vocales. Et notre cou relie, entre guillemets, notre pensée au tronc. Et finalement, où se passe, entre guillemets, le phénomène vocal? C'est dans le cou. Donc, ce qui relie un petit peu ce qu'on peut apprendre dans d'autres traditions, notre ciel à la terre. Est-ce que c'est clair ?
1: Bah absolument. Pour conclure, ce serait quoi le premier conseil que vous donneriez à quelqu'un qui voudrait se lancer, mais qui n'ose pas porter de la voix ? Vraiment, le truc pour le débutant ou la débutante, d'ailleurs.
0: Eh bien, il faut se lancer. Il faut se dire il faut se dire que chacun est capable, et je le vois avec les élèves chaque jour, chacun est capable de bien chanter. Bien souvent, les gens qui chantent faux ou qui chantent mal ou qui s'expriment mal, ce n'est pas du tout, on va dire, il n'y a pas un problème technique, mais c'est un problème, on va dire, quelquefois, une peur psychologique ou autre chose qui peut bloquer. Mais la première chose, c'est qu'il faut oser. La voix, c'est le lien qu'on tisse avec l'autre. Il faut, et ce que je donne toujours comme conseil aux chanteurs même, aux chantres, il faut être vrai. C'est-à-dire que la voix, c'est, on va dire, c'est facile de maquiller sa voix. On voit qu'aujourd'hui, avec l'intelligence artificielle, on peut parfaitement imiter une voix, parfaitement faire des choses. On entend toute la journée des voix d'intelligence artificielle. Mais il y a une chose qu'on ne pourra jamais faire avec l'intelligence artificielle, c'est restituer l'âme qui est dans la voix.
1: Des tripes, oui. La vérité qu'on a en chacun de nous.
0: La vérité. Et la voix, c'est le vecteur pour pouvoir exprimer notre véritable intériorité. Et donc, je veux dire qu'il faut oser et pas, entre guillemets, se mentir. Il faut être le plus vrai possible.
1: Merci beaucoup Nissim Barour de nous avoir parlé de ce livre que vous venez de sortir. Je le rappelle, son titre, La voix, une échelle entre le ciel et la terre, qui paraît aux éditions Auteurs du Monde et dont la préface a été faite par le docteur Henri Tsiang. À très bientôt sur les ondes de Canon français.
0: Merci beaucoup.
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